0: Ouais, je vais mettre l'égalité.
1: Égalité.
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0: Allez, quoi, c'est un peu ok.
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